bien que ma foi, depuis octobre, les robes soient beaucoup plus sobres, qu'il y ait moins de fleurs et moins d'aigrettes, que les couleurs soient plus discrètes, bien qu'au gala, on élimine les chinchillas et les hermines, que les bijoux pleins de décence brillent surtout par leur absence, que la beauté soit moins voyante, moins effrontée, moins froufroutante. Paris, là toujours Paris, la plus belle fille du monde. Ah, ah, si vous pouviez voir la corbeille de jolies femmes que nous avons ce soir, vous ne pensez pas que c'est encore une richesse naturelle du pays?

0: 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Sie hat uns auch erzählt, dass ihr Vater hat sie, also später die ganze Familie, einen Brief gesendet. Und in diesem Brief stand so, zum Glück hatte mir ein Deutscher etwas Brot gebracht, sonst wäre ich verhungert. Also das kann uns verraten, wie ihr Leben da war und wie die Situation so schwer war. Nach dem Krieg und wenn alles gut war und so, und er ist zu ihnen zurückgekommen und ja, mit ihnen wieder gelebt hat. Er wollte eigentlich nicht mit ihnen über die Zeit von Zwangsarbeit und so reden, als sie uns gesagt hat. Und er hat einfach die Familie darüber nie gesprochen, weil sie hatte so ein Gefühl gegeben, dass er wollte ihnen nicht über die negative Sachen und so sagen und erzählen. Und deswegen hat er in ihrem ganzen Leben mit ihnen nicht immer oder zu wenig über diese Zeit von Zwangsarbeit und so geredet. Und ich finde das schade, also es kann wie ein Schock sein.
1: Donc je disais que j'ai fait 13 places le jour de mes 13 ans, de mon anniversaire de mes 13 ans, c'était la 13e place que je faisais moi. Parce que mes parents m'ont de temps en temps mise chez mes grands-parents, en particulier pour mon CP, parce qu'il faut savoir que je suis né en Allemagne, à Idar-Oberstein, en Rhénanie. Mon père était militaire de l'armée d'occupation après la guerre. Et il ne voulait pas que j'aille à l'école en Allemagne pour mon CP. Il voulait que je sois dans une école française. Donc il m'a mise chez ma grand-mère maternelle à Longwy.
2: Oh, waouh! C'est vraiment une belle histoire. Et ce que nous savons aussi de Claudine, c'est qu'elle a beaucoup dû suivre son père avec tous les trajets qu'il devait faire avec l'armée. Et du coup, elle a changé beaucoup d'école. Et elle a donc dû beaucoup voyager.
3: Ça, c'est clair. Notamment, j'avais une petite question, Circé. Par rapport, on a su que par la suite du témoignage de Claudine, elle s'est mariée. Elle s'est mariée à Sedan. Et en fait, finalement, elle est restée jusqu'à la fin de sa vie à Donchery. Donc,
2: Oui, c'est ça qui est assez ironique. C'est que dès lors qu'elle s'est mariée et qu'elle est devenue un peu plus indépendante, elle a tout de suite gagné en stabilité et elle a tout de suite arrêté de vouloir voyager partout.
3: Mais est-ce que tu penses que le père de Claudine lui parlait souvent de ses missions, par exemple militaires, notamment quand il a dû partir au Maroc
2: Alors c'est vrai que c'est une bonne question et on a demandé à Claudine pourquoi justement il y avait un très grand silence. En fait, elle nous a dit qu'il y avait comme un tabou et... il parlait pas trop de ses récits militaires, mais seulement des récits victorieux. Quoi.
3: C'est vrai qu'on se dit que dans beaucoup de familles, ces histoires comme ça, des missions militaires, c'était assez tabou, comme a dit Circé, parce qu'il y avait une certaine préservation de l'enfant. Et,
2: Oui. Et par exemple, en guerre d'Algérie, elle nous a dit qu'il avait frôlé la mort et que ses camarades étaient décédés en ayant pris une balle. Et donc, il racontait cette histoire-là parce que il y a survécu miraculeusement.
3: Et oui. Et du coup, on s'est dit aussi que finalement, pendant la guerre, les relations entre le père et la fille, c'était vraiment...
2: Entre parents et enfants, oui.
3: Entre parents et enfants, c'était vraiment super compliqué, voire des fois, la relation, elle était complètement absente.
2: Et c'est ce que nous avons également vu pour le cas de Micheline, qui a carrément eu un père absent. Micheline, elle est née à Donchery et son père est parti pendant 5 ans à Nuremberg pour le STO. Et il y a rencontré une femme qui s'appelle Erika et il s'est marié avec. Erika, elle, de son côté, elle avait perdu son mari. Et donc, écoutons la réaction de sa famille lorsqu'il est revenu en 1948.
4: Elle l'a mis dehors.
5: Elle l'a renié.
4: Elle a dit, allez hop, tu repars avec dans ce temps-là. Dans ce temps-là, c'était comme ça.
6: Non, mais vous pouvez le dire.
4: Non, mais je ne veux pas parler de ça.
7: Parce que...
4: Mais je veux... Moi, ils y sont pourris. Mais disons que c'était comme ça. Oui. Ma grand-mère a dit, tu ne rentreras pas. C'était comme

0: ça.
1: Moi, je
0: ah, donc, mais moi, j'aurais bien aimé le connaître quand même. Donc, c'est un petit peu.
1: Und vielleicht generell was
0: auch selbst pour me préserver ou quoi, je sais pas, mais ma grand-mère, elle a pas, elle a surtout pas voulu recevoir
1: la
0: femme. Bah oui, c'était un peu, mais lui, c'était normal quand même.
1: Voilà.
0: Et lui, quand il est revenu, en 49, mon grand-père venait de mourir. Il n'est pas revenu. Elle lui en voulait, ma grand-mère, parce qu'elle lui dit, tu aurais pu revenir au moins.
2: En effet, comme elle dit Micheline, son père il est repassé en 49 et elle nous a donné d'ailleurs dans son témoignage une petite anecdote, c'est que quand il est repassé, il voulait aller la chercher à l'école, donc il repassait de temps en temps et finalement elle, on lui a dit mais vas-y tu peux l'embrasser, c'est Micheline, c'est ta fille. Et finalement, Micheline a complètement nié un peu le fait et elle a dit, enfin moi j'étais une jeune enfant, je suis repartie chez moi et j'ai juste pris mon goûter comme si de rien n'était, alors que c'était vraiment la première fois qu'elle voyait son papa.
3: Mais donc quelque part, elle a grandi sans père puisqu'il n'est jamais revenu excepté quelques fois.
2: Exactement.
3: Bon, eh bien, merci pour votre écoute. Nous sommes fiers d'avoir pu écouter des témoignages en face à face, ainsi que de les transmettre dans ce podcast. Ce genre d'opportunité est une chance à saisir, car bientôt, nous ne pourrons plus les entendre, mais seulement les lire.
2: On s'est dit aussi que cet échange, il a été vraiment bénéfique des deux côtés. D'une part, parce que le tabou et le silence commun à chacun fait des témoignages et...
3: Le tabou et le silence commun à chacun des témoignages est levé. Micheline, Claudine et Bernadette ont pu s'exprimer et extérioriser leur passé vraiment douloureux. Pour notre part, nous avons pu comprendre différents points de vue pendant la guerre, car personne n'a vécu de la même manière cette guerre. C'est pourquoi les témoignages sont et resteront importants.
2: Merci beaucoup.
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0: Mais alors Eugénie, est-ce que tu pourrais nous parler de Serge et Beat Klarsfeld? Qu'est-ce que tu sais d'eux?
1: Oui, bien sûr Clara. Serge et Beat Klarsfeld sont un couple de résistants qui ont agi face aux horreurs du régime nazi. Beat Klarsfeld s'est fait connaître lorsqu'elle a giflé en 1968 le chancelier fédéral ouest-allemand et a déclaré « Kissinger, nazi démissionne ».
0: Oui, d'ailleurs, Serge Klarsfeld, quant à lui, est un avocat qui a défendu le parti civil et les victimes de la Shoah après la Seconde Guerre mondiale. Ce couple a de plus permis l'arrestation de Klaus Barbie, chef de la Gestapo lyonnaise, et l'a fait tomber grâce à un télégramme où ce dernier se vantait de la réussite de l'arrestation et déportation de 44 enfants juifs et 7 éducateurs.
1: Leur agissement a permis d'apporter justice aux victimes et de ce fait, ils sont devenus des figures phares de la résistance. Ils ont d'ailleurs obtenu le surnom de chasseurs de nazis.
0: Merci de nous avoir écoutés. Tout de suite, on vous laisse avec Téléphone, un autre monde.

avait pas d'eau potable pour récupérer un peu de terre. Sa femme, qui habitait le château d'Arnis, elle remontait toutes les semaines.

0: Auch Teile der einheimischen Bevölkerung sehen immer mehr Notwendigkeit, sich mit diesem Teil der französisch-italienischen Geschichte zu beschäftigen. Das findet auch Eric Gély, der Lehrer aus Roquebillière, dem Nachbardorf von Saint-Martin-Visibi.
1: En toute honnêteté, je pense que on a encore du mal à faire comprendre qu'on est dans une histoire partagée.
2: Um ehrlich zu sein, ich glaube, dass es für manche Menschen immer noch schwierig ist zu verstehen, dass wir Teil einer gemeinsamen Geschichte sind. Warum das so ist, weiß ich nicht. Aber dieses große Schweigen hat mich angespornt, es zu durchbrechen. Das ist schon mal ein guter Anfang. Inzwischen wird also zumindest darüber geredet. Anfangs gingen die Diskussionen ein bisschen kreuz und quer in alle Richtungen. Aber nach und nach blickt man doch ein bisschen mehr durch.
1: Après, à côté de ça, quand on fait la marche de la mémoire, comme je disais, en toute honnêteté, il y a quand même pas beaucoup de Saint-Martinois qui sont présents.
2: Aber beim Gedenkmarsch laufen, ehrlich gesagt, wie ich schon meinte, nicht sehr viele aus Saint-Martin mit. Inzwischen gibt es aber einige Schüler, die schon älter sind und die immer wieder kommen. Aus dem Collège, dem Gymnasium und aus der Universität bringen wir immer Schüler und Studenten mit.
1: On a même des étudiants qui continuent à venir aussi. Et puis d'autres qui sont plus étudiants non plus et qui viennent de temps en temps.
2: Einige kommen immer wieder, weil es ihnen gefallen hat. Auch nach ihrem Abschluss. Die Vermittlung passiert in kleinen Schritten, wenn man so will, aber sie findet auf jeden Fall statt. Andererseits kann man auch nicht wirklich sagen, dass bei der Gedenkfeier am Denkmal besonders viele Dorfbewohner anwesend sind. Es gibt immer noch eine gewisse Distanz, die bestehen bleibt.
1: Peut-être qu'on n'a pas encore bien réussi ou qu'on a vraiment échoué sur l'idée de faire comprendre qu'il s'agit d'une histoire partagée.
2: Vielleicht haben wir es noch nicht geschafft zu vermitteln, dass wir hier Teil einer gemeinsamen Geschichte sind. Vielleicht haben wir dabei auch versagt. Aber am Ende kann man sich seine Geschichte nicht aussuchen, nicht?
1: Mais on choisit pas son histoire, hein?
3: Wenn heute wieder Menschen danach schreien, dass andere Menschen scheinbar anders sind, erinnere dich daran, dass die Gefahr vor der Tür steht.
4: Je n'ai que très très peu entendu parler de la guerre et ça ne nous intéressait pas.
3: Erinnere dich daran.
5: Non, mais non. Comme nous, comme chez nous, on parlait pas, hein. Personne ne parlait, personne.
3: Erinnere dich daran.
1: Peut-être qu'on n'a pas encore bien réussi ou qu'on a vraiment échoué sur l'idée de faire comprendre qu'il s'agit d'une histoire partagée.
3: Erinnere dich daran.
5: Angèle Bianchi a caché quelqu'un dans un placard, on dit, qui s'est sauvé après.
6: Oui, en fait, dans les témoignages qu'on avait recueillis, tout Saint-Martin se souvenait qu'effectivement, pendant la Seconde Guerre mondiale, la tenancière avait caché un juif.
3: Erinnere dich daran, erinnere dich daran, erinnere dich daran.
2: Ich werde ganz deutlich sein, mich ganz klar ausdrücken. Es würde schlecht ausgehen. Im heutigen Frankreich, von anderswo habe ich wenig Ahnung, deshalb kann ich dazu nicht so viel sagen, aber im heutigen Frankreich, insbesondere in den Alpes Maritimes und vor allem in unserer Region, herrscht eine starke Xenophobie vor. Es ist ganz offensichtlich, dass es diese Xenophobie hier gibt.
1: Et puis je pense que c'est pas fini, hein, de ce côté-là. Moi, je le ressens très bien avec les élèves, hein. Parce que malheureusement, un élève, c'est le reflet quand même de ce qui se passe à la maison.
2: Und ich denke, dass wir noch lange nicht am Ende dieser Entwicklung sind. Mir fällt das immer wieder bei meinen Schülern auf. Ihr Verhalten in der Schule ist ein Spiegelbild dessen, was zu Hause passiert. Mit all seinen Ambivalenzen. Migration ist ein Thema, das bei den Schülern oft Fragen aufwirft. Deshalb behandeln wir es in Geografie und Geschichtsunterricht. Wir beschäftigen uns mit den historischen und aktuellen Aspekten von Migration. Und in diesen Zeiten, ja, ich bin mir ganz sicher, heute wären Ausländer in großer Zahl hier nicht unbedingt willkommen.
1: Je pense pas forcément que les étrangers massivement seraient les bienvenus aujourd'hui ici.
0: Die traurige Realität der heutigen Zeit ist nämlich die, dass die Grenzregion zwischen Italien und Frankreich wieder zu einem Ort geworden ist, an dem Menschen steile Bergpfade erklimmen, um von dem einen in das andere Land zu migrieren. Heute sind es allerdings nicht jüdische Geflüchtete, sondern Personen, die sich wegen der europäischen Asylgesetze nicht frei in Europa bewegen können. Sie verstecken sich und versuchen unbeobachtet von der Polizei von Italien nach Frankreich zu gelangen. Der rechtsextreme Rassemblement National unter Marine Le Pen erzielt in dieser Gegend traditionell die höchsten Wahlergebnisse. 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